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0: sympa, c'est sympa.
1: Bah tu vois là, je vais te faire une chanson, et bah la chanson là, et bah à chaque fois que je la chante, et bah y'a plein de gens, bah ils veulent me taper.

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0: Pillage des ressources de la Terre.
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1: Sérieux, c'est énervé. On continue.
0: Attends, je sais pas si je suis bien là.
2: Oh, c'est pas possible.

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Il faut par ailleurs prendre garde de ne jamais transporter, même sur un siège vélo, un enfant dont le cou n'est pas assez fort pour supporter un casque léger, donc pas d'enfant en dessous de 12 mois. 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

0: Dis donc.
1: Et je n'avais pas. Dis donc, mais c'est l'Hystera cordata.
2: Bah tiens, tu vois, parlant de chevreuil.

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faudrait, s'il vous plaît, éviter de faire de la musique le soir ou la... et bien insonoriser la cave. Parce que c'est très joli et ça fait quand même beaucoup de son.

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cet an de grâce 2999, le Crew n'était plus. Les humains avaient finalement eu raison de lui. Voilà pourquoi ce que tu écouteras sur ce disque est antérieur à 2999. Oui, le Crew était mort. Mais la menuiserie, cette entité démoniaque, créatrice de monstres, était toujours en activité. 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

parler est toujours mauvais, mais ne point se faire comprendre est souvent source de désagrément. De même que ne pas comprendre ce que dit une autre bouche. Une parole n'est parole non pas parce qu'elle est prononcée, mais elle est parole parce qu'elle est

anciens disent que la parole, elle est comme de l'eau versée. Une fois à terre, c'est difficile de la ramasser. On dit, ta langue qui est chère coupera ta tête qui est os.

0: Mon fils, parle peu. Sois de la classe du caméléon. Observe et sois patient. Si tu as ta main dans la gueule d'un chien, évite de lui donner un coup sur la tête. La force du cheval est réduite par la chaîne, tout comme le taureau. Suis la corde qui lui tient du nez. Fils, observe toujours. Observe toujours.
1: Ouais, ça c'est propre.
2: C'est propre, c'est net.

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16: Salut. Moi, c'est Patrick. Et je suis un oignon. Aujourd'hui, je vais être exécuté. Tout ce que j'ai à léguer, c'est mon histoire. J'ai pas grand-chose. Et c'est aujourd'hui que je vous la raconte. Mon histoire, elle a commencé dans la province du Xinjiang, en Chine. Dès ma naissance, j'ai su que ça allait pas être facile. On a été plantés en motoculteur. Beaucoup de mes frères ont été broyés. C'était une tuerie de masse. C'est là que j'ai commencé. C'est là que tout commence. Au début de mon enfance, c'était plutôt paisible. On était arrosé quelque chose comme 2 à 3 fois par jour. Avec une eau, on va pas se mentir, elle était plutôt bonne. Jusqu'au jour où on a commencé à nous envoyer du round 2. Je me suis senti souillé. Putain de pesticides. J'ai vu ma mère se faire arracher sous mes yeux. Alors que j'étais juste un oignon grelot. Quand elle s'est fait arracher, j'ai lâché toutes les larmes de mon corps. Je savais pas où est-ce qu'il m'en est. Des événements comme ça, ça vous forge le caractère. Mon père, il est passé à la trappe des humains. Enfin, ils ont pas réussi à l'arracher. Il n'y avait qu'une vieillesse plutôt paisible. Il a fini par moisir, sous terre. Tout comme ma mère, j'avais fondé une famille. J'avais 2 magnifiques enfants. Fanny et Jonathan. Je me suis fait déterrer sous leurs yeux. Comme ma mère avant moi. J'ai rien le temps de voir. Pas le temps de leur dire au revoir, rien, même pas un câlin. J'étais entassé avec des milliers d'inconnus. Dans une énorme benne, sans aucune vue sur la lumière du jour. On s'est fait transporter dans un camion. Ça a duré longtemps. Je sais pas exactement combien de temps, ça. Une bonne. Bien 5 heures, il me semble. Et d'un seul coup, on s'arrête. On sait pas où on est, on sait pas qu'est-ce qu'on fait, où est-ce qu'on va. Tout le monde était terrorisé, personne ne savait ni où on était, ni depuis combien de temps on roulait. On a fini par arriver dans un entrepôt. Je l'ai su parce qu'il y a 3 types qui ont enlevé la bâche qui recouvrait notre benne. Et c'était juste avant de nous prendre un par un et de nous jeter comme des merdes sur un tapis roulant pour pouvoir nous passer au karcher. Par la suite, on a été transférés dans une salle très sombre, sèche, à peine d'humidité, rien. vision d'Aura. C'était des liens. Que des oignons pendus par les fans. À la chaîne sur un plafond aligné. C'était morbide. On est resté là, pendu par les fans, pendant 2 semaines. Jusqu'à ce que notre peau devienne sèche et s'effrite. C'était une éternité pour moi, ces 2 semaines. À la fin, des humains rentrent avec des combinaisons et des gants pour nous arracher les fans et nous jeter dans des filets avec d'autres compagnons. Je me souviens, quand je suis rentré, j'ai bousculé un compagnon. Il s'est retourné, qui m'a dit « Oh bouge, qu'est-ce que tu fais là ?» Et moi, je lui ai dit « Bah, je suis désolé, j'ai pas fait exprès. On m'a balancé dans le sac comme toi. » Et alors, j'en ai rien à foutre, gros. Je lui ai répondu d'un ton plutôt calme. On est tous dans la même merde, ça sert à rien de s'énerver comme ça. Il m'a dit « Ouais, ouais, c'est vrai, t'as raison. Désolé, je suis tendu en ce moment. » Du coup, je lui ai demandé si ça avait grand mal. Il m'a répondu « D'après les rumeurs, on va être exporté quelque part en France. » Ouais, ouais, j'ai entendu dire ça d'un ancien qui était avec nous pendant le lavage. Et on a continué de parler pendant tout le trajet. C'est devenu mon pote. Bah alors, je vous parle, il est déjà parti. Il est plus de ce monde. Je n'oublierai jamais Tom. Vraiment, c'était un brave oignon. On a été transportés avec tous nos compagnons et Tom en avion jusqu'au pays du fromage, la France. On a été placés dans une sorte d'énorme magasin qui semblait être sans fin, avec plein d'autres légumes et carcasses de viande. C'était le métro de Chambéry. Et au bout de 2-3 jours, il y a un type de petite taille qui a choisi spécifiquement notre filet. Je sais pas pourquoi, mais il a fouillé les sacs et il a décidé de prendre nous. Et on s'est senti spécial tout d'un coup avec toi. Je pensais que j'allais pouvoir goûter à ma liberté, pouvoir germer en toute tranquillité dans ma terre. Il nous a placés dans une cagette avec de l'ail,

0: sont nés dans un petit village de Savoie, Aillon le Jeune. Pendant le trajet, il parlait avec son collègue. Et il lui expliquait qu'il aurait travaillé pendant longtemps en Chine. Je me sentais comme à la maison.
1: Ben, j'ai été pendant 7 ans à Shanghai. J'ai ouvert mon propre restaurant.
0: Je revoyais mon enfance, ma mère, mes frères, mes sœurs, mes enfants. Jusqu'au moment où il a vu ces mots.
1: Et en fait, le mec, il se casse de ton restaurant pour aller travailler dans le restaurant d'à côté. Et en fait, il ramène tes recettes dans le restaurant d'à côté. Tu vois, c'est chinois, ça copie. C'est comment ils sont les nems.
2: Et la drogue.
0: Tout est redescendu d'un coup. C'était d'un racisme. Un racisme banalisé. Ça m'a choqué et heurté. Et surtout qu'il savait sûrement pas que je prenais de Chine pour avoir ces mots devant moi. Une fois arrivé à destination, on est rentré dans une grande salle blanche avec des carreaux partout. Et c'est au moment où j'ai vu les couteaux que j'ai compris. Je vais pas être reprendre dessus. Je vais pas être planté, quoi. À l'heure où je vous parle, j'ai été dénudé de ma peau sèche et fébrile. Je suis là, sur une planche à découper. Je sais pas ce que j'ai fait de mal pour mériter et avoir subi tout ce que j'ai vécu. La fin s'approche. Pour moi, je pars de ce monde sans aucune haine, mais le cœur rempli de tristesse.

0: ça crame. Ouais, tu les poses dessus et après...
1: Écoute, c'est incroyable. 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
8: 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Chaque année, au mois de février, les radios associatives de Aura FM se retrouvent. Chaque année, ce sont des ateliers, 4 ateliers dans 4 salles, dans un lieu fait d'escaliers, de couloirs, de portes. Des ateliers, des activités.
9: Ouais.
10: Ah, c'est... Oui, voilà, après, s'il n'y a pas de sujet.
9: Avec le filet, ça va passer.
8: Les formateurs forment, les groupes se forment. Et il y a le FSER.
11: FSER.
12: FSER.
11: FSER.
12: FSER.
11: FSER.
12: FSER.
13: Le FSER.
14: Je pense que c'est le FSER, centre surprise.
15: Alors ça peut effectivement, cette question se peut se poser, débat, tracer des pistes, est-ce que c'est à la radio ou est-ce que c'est
16: sur place,
15: sur place.
16: Normal.
17: C'est ça qu'il faut préciser.
15: Et pas forcément. C'est-à-dire que si vous délocalisez sur les pistes et vous faites un débat, c'est tout à fait
18: être sélectif.
15: Si vous faites un débat sur le tracé des pistes dans la radio, ça peut être aussi être sélectif. À partir du moment où c'est une émission spéciale, ça va être normal. Ça va être normal.
19: Qui entre complètement dans le développement local avec les enjeux environnementaux, les enjeux économiques. Vous faites 2 heures d'émission. Avec un travail fouillé d'enquête. Donc là, vous voyez que en fonction de comment vous allez présenter les choses,
15: ça va être normal.
19: C'est très très différent. Si vous faites un débat sur tracer des pistes, c'est juste vous inviter le responsable de l'office du tourisme et puis le responsable du club de ce qu'ils font, ça va être normal. Ça va être normal. Ça va être
15: par
19: normal.
15: Contre, si vous faites une convention avec
19: ça va être normal.
15: Ça va être normal.
19: Précisant qu'il y a une recherche sur l'impact environnemental.
7: On doit dire les choses cette fois pour se faire comprendre.
15: Convention, attestation, facture. Convention, attestation, facture. Convention, attestation, facture. Je vous l'ai déjà dit. En tout cas, si on s'inscrit, on dit si on dort, si on dort.
7: On doit dire les choses à cette fois pour se faire comprendre.
15: Les choses.
14: Je pense que c'est le FSER, centre surprise.
15: Le fonds de soutien d'expression radiophonique. Il faut le remplir chaque année. L'idéal, c'est de déposer son dossier environ à la même date pour pas qu'il y ait de décalage de trésorerie.
7: La recommandation est de manger 5 fruits et légumes par jour. 5 fruits et légumes par jour.
8: Un quotidien partagé, voilà. Partagé autour de repas, cuisiné par un cuisinier.
0: Pareil, vous faites ce que vous mettez dedans et puis on vous met après les ingrédients.
20: C'est se lever le matin déjà.
21: Venir faire les repas pour les gens. Quand il y a beaucoup de gosses et tout ça, je me lève en général vers 6h, 6h30 pour venir ici à 7h. Et puis bon, autrement le quotidien, c'est, c'est cool. 13h30, on finit. 14h, on reprend à 17h. Cool. On finit à 20h.
0: Le matin, en arrivant, je fais température des frigos. Ensuite, je donne à mes employés, à mes staff, je leur donne les directives pour ce qu'ils ont à faire le matin. Et puis voilà. Et puis vers 10h, on va en salle pour allumer les frigos et le bain-marie pour avoir les plats chauds à midi. Ensuite, moi, j'enchaîne sur les fours, j'enchaîne sur les cuissons. Et puis derrière, après, vers 11h30, on met tout en place. Comme ça. Voilà. Et le soir, vers 18h30, on met tout en place. Tous les jours, every day.
7: La répétition d'une action. Exemple, prenez encore du poulet. Exemple, prenez encore du poulet. Exemple, prenez encore du poulet.
4: Ouais. Bah vous aussi, non ? Beaucoup ?
9: Ouais, bah ouais. Ouais, c'est même. Côté, ouais, comme tu disais, culturel. Parce qu'au dernier moment, même.
4: C'est très important, je crois, dans un groupe, le café. Si tu veux pas qu'il y ait un tiers des personnes qui craquent en plein milieu de la formation. Moi, pas trop, la plupart du temps. Sauf quand il y a un effet de groupe. Genre en formation, la plupart du temps, je bois du thé. Mais en formation, vu que tout le monde boit du café, je bois du café.
11: Je nettoie toute la machine à café. Je la
13: démonte.
11: Nettoie et je la passe dans la planche et je la remonte après. Et une fois par jour.
13: Oui, quand il y a beaucoup de personnes,
11: une fois par jour.
13: Tous les deux.
11: Sinon, c'est une machine. Mais c'est les mêmes process.
7: Est une méthode d'organisation scientifique du travail industriel par l'utilisation maximale de l'outillage et la suppression de gestes inutiles. Le taylorisme est une méthode d'organisation scientifique du travail industriel par l'utilisation maximale de l'outillage et la suppression de gestes inutiles. Le taylorisme est une méthode d'organisation scientifique du travail industriel par l'utilisation maximale de l'outillage et la suppression de gestes inutiles.
8: C'est aussi un lieu de vie, un environnement vivant qui évolue sans cesse, qui se construit brique par brique.
16: Bah, pendant qu'on brosse le mortier, ouais. Bah, pour que les agrégats se mélangent bien entre eux, ciment, gravier, sable. Bah, si ça arrête de tourner, bah, ça. Si le béton est bien brassé, on peut l'arrêter, il n'y a pas de problème. Mais elle tourne aussi parce que quand on la vide, vous voyez. Ça permet de remplir les brouettes. Une fois qu'on a fini, on l'arrête, on la nettoie, on l'arrête. Et on recommence le lendemain, on l'arrête, on la nettoie, on l'arrête. Et on recommence le lendemain, on l'arrête, on la nettoie, on l'arrête. Et on recommence le lendemain, voilà. On l'arrête.
7: L'histoire se répète. L'histoire.
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8: Les formations d'Aura FM, ce sont des rencontres, des habitudes,
18: c'est
8: ce partage.
18: C'est l'endroit qui revient et j'aime qu'ils reviennent parce qu'ils se répètent un petit peu le rituel, c'est de faire mon petit mot fléché dans le bus avant d'aller au travail, c'est de fumer une clope avec un café, et la journée, après le repas du midi notamment, ça va vraiment bien. Le rituel, c'est le petit coup de cul régulier avec le réveil. Tout ce qui est bien qui fait cette
20: rituel, c'est me lever le plus tard possible, d'arriver à la radio, de boire un café, fumer une clope avec les collègues avant tout.
7: Tic, contraction brusque et rapide de certains muscles, surtout ceux du visage.
20: Pas trop la routine.
7: Tout ce que je répète.
20: Dans une plateforme de merde numérique qui marche pas, c'est peut-être ce que je dis le plus souvent.
22: Allez promener.
1: promener mon... Non, alors, je me lève et je vais promener mon chien. Voilà, je me lève, je vais me promener mon chien. Et puis, allons, je me fais... Alors non, encore mieux. Je me lève, je me fais mon café, ma petite clope, je vais promener mon chien, et voilà. Mollo sur la déglingue.
2: T'es fou, c'est pas important de répéter. Non, c'est pas important de répéter. On répète pourquoi ? On répète pour enregistrer les pour créer des automatismes.
22: La recommandation est de manger 5 fruits et légumes par jour. 5 fruits et légumes par jour.
2: Et plus tu maîtrises, et plus t'es libre.
1: Est-ce que tu veux dire des cycles aussi ? C'est psychologique, tu fais tout le temps les mêmes choses sans t'en rendre compte. Tu es tout le temps dans un cercle vicieux et t'arrives pas à en sortir. Mon psy, il disait que j'arrivais pas à choisir mes relations amoureuses parce que justement, je restais dans le même schéma. Et du coup, j'étais bloquée, j'étais pas de solution. J'étais bloquée dans mon cercle vertueux. Enfin, invertueusement. Enfin, je sais pas comment on dit à l'inverse, mais ça se répète un peu souvent. J'arrive jamais à finir les choses. Ça, c'est systématique.
22: Prenez encore du poulet.
1: Pareil.
22: Exemple. Prenez encore du poulet.
1: J'arrive pas à finir les choses.

0: lorsque je vois une abeille porter le pollen de fleurs en fleurs et perpétuer ainsi la vie, j'ai presque les larmes aux yeux.
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0: Et puis, d'un coup, grand ciel bleu, grand soleil. Et là, je me retourne et j'aperçois une araignée immense. Elle était grande comme le mât, hyper grande. Et là, elle me parle. Et je suis fascinée par cette araignée. 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
1: Dois trouver une écharpe rouge. C'est ta mission. Il faut que tu trouves une écharpe rouge.
0: Et après, je sais plus du tout ce qui se passe. Et juste, je me réveille avec cette araignée dans la tête et cette mission d'aller chercher une écharpe rouge.

la neige. Beaucoup. Beaucoup. Beaucoup.

attention là.

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0: L'année prochaine, on recommence. Cette station de ski. Là. Ou celle-ci.
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0: c'est la formulation politique du désespoir.
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0: Bonjour et bienvenue dans l'actu des oubliés. Ce mois-ci, nous partons au sud de la Colombie, dans la région du Putumayo, près de Mocoa, dans la localité de Pueblo Viejo, une carpa de la Resistencia, tente de la résistance, s'est installée pour tenter de chasser la Libero Cobre, entreprise minière qui vise à s'implanter dans les montagnes. Nous y avons rencontré Sirley, Carmen et José.
1: Putumayo, Cali, Colombia. Pensaron que estaba muerto porque no me saca de otro tema hablando la verdad en contra del sistema.
2: Bueno, hace más o menos unos 6 años viene a Mocoa Putumayo.
0: Ici à Mocoa, une entreprise minière est arrivée il y a environ 6 ans pour explorer et exploiter du cuivre et d'autres minéraux.
2: Para luego hacer explotación.
0: Face à cette menace de mines sur les montagnes où naissent les fleuves de l'Amazonie colombienne, nous avons décidé en tant que leaders sociaux de prendre soin du territoire et de générer une vague de résistance. La tente de la résistance naît comme une volonté de demander des compte à l'entreprise pour des manquements aux droits lors des explorations. Mais on s'est rendu compte qu'avec ce genre de multinationales, il n'y a aucune garantie. Alors, à 11 avril, la communauté s'est soulevée pour réclamer clairement et offensivement le départ de l'entreprise de ce territoire. La Carpa de la Resistencia lance alors un appel à toutes les structures sociales et les organisations militantes de la ville afin de former un front commun contre la multinationale. Sirley, leader social, Carmen, géologue et José, membre du peuple Ingay dont la communauté est située en bordure des concessions octroyées à l'entreprise, répondent à l'appel.
2: Yo soy líder social de Mocoa Putumayo.
0: Je fais partie de l'organisation municipale citoyenne et je suis ici car la communauté de Pueblo Viejo a lancé un appel aux organisations sociales de toute la municipalité.
2: Hicieron un llamado a las organizaciones sociales y ambientales de todo el municipio.
0: Donc ici, nous sommes une coordination d'organisations sociales, écologistes, de femmes, de jeunes, d'indigènes, de Mocoa, mais aussi de toute la région du Putumayo.
2: En général, de todo el Putumayo.
3: La Carpa de la Resistencia es una iniciativa netamente comunitaria.
0: La tente de la résistance est une initiative communautaire. Elle réunit toutes les personnes qui se sont manifestées en défense de la montagne ces dernières années et celles qui luttent spécifiquement contre la mine dans le village de Pueblo Viejo.
3: Por los compromisos incumplidos por la empresa. Y después fue creciendo.
0: Et tout cela fut allé en grandissant. Beaucoup de celles et ceux qui n'osaient pas s'opposer à la mine ont vu l'opportunité de rejoindre un espace suffisamment fort pour rompre la peur que l'entreprise instiguait.
3: Para poder manifestarse, ¿no? Romper un poco ese miedo.
4: La misma carpa de resistencia hizo un llamado público a resistir.
0: La tente de la résistance a appelé à résister avec des formes artistiques, de la sensibilisation et de la pédagogie. Moi, je fais partie du peuple Ingay et je suis venu rejoindre cet espace de défense des montagnes, de l'eau et de la vie. En tant que peuple indigène, nous naissons avec le sentiment que nous existons pour le territoire et le rôle fondamental d'un gardien est de prendre soin de ce territoire qui nous permet d'exister. Nous estimons que cette problématique n'est pas seulement celle de Pueblo Viejo ou de ma communauté, mais une problématique collective pour Mocoa, pour le Putumayo et pour toute la Colombie. Ce territoire où l'entreprise prétend s'installer constitue plus de 7800 hectares sur lesquels se trouve une étoile fluviale qui envoie de l'eau jusque dans l'Amazonie, mais aussi dans le centre du pays. Il s'agit pour nous de faire comprendre, à travers la pédagogie, que ce problème nous affecte tous.
4: Dentro de esa pedagogía, pues llegamos a entender que esta lucha es colectiva, porque el problema nos afecta a todos.
1: Amigo, mis raíces son putumayenses, indígenas a mucho honor, amor a lo que nos pertenece. Todos

0: raíces. Conocemos que vivimos en un ecosistema muy...
1: Le Piémont amazonien est un écosystème privilégié et stratégique. Nous nous trouvons sur les Andes inférieures, en face de l'Amazonie, et notre écosystème abrite une biodiversité énorme. Et je ne parle pas de l'eau.
0: Nuestro ecosistema tiene una riqueza en biodiversidad increíble y en agua ni se diga.
1: Y implanter une mine, ce serait un désastre. Depuis ces montagnes s'échappe ce qu'on appelle les fleuves volants. Cette eau qui s'évapore vient alimenter en pluie tout le reste du pays. Une pollution ici viendrait affecter non seulement la zone de Mocoa et l'Amazonie, mais l'ensemble du pays.
0: A varios de los ecosistemas y a personas en general del resto del país.
1: Depuis 50 ans, les montagnes alentours sont sondées pour la richesse de leur sous-sol. Cette fois, c'est donc une multinationale canadienne, Copper Giant Resources, qui s'intéresse à la région, enregistrée en Colombie sous le nom de sa filiale Libero Cobre. Sur son site internet, elle dit se consacrer au déblocage des valeurs situées dans le Putumayo et témoigne de son éthique. Elle dit notamment prioriser les relations fortes avec les communautés et vise à créer des richesses à long terme pour ses partenaires sur place à travers une exploitation responsable. Ayant obtenu 4 concessions dans les montagnes qui surplombent directement la ville de Mocoa, elle se prépare après 6 ans d'exploration à passer à la phase d'exploitation.
0: Hay muchas consecuencias. Para mí la más grave es de índole social.
1: Il y a beaucoup de conséquences. Pour moi, la plus grave est le désastre social. La présence de l'entreprise a fracturé le tissu social. Il y a des disputes au sein même des familles de la communauté. Certains ont la possibilité d'aller travailler pour l'entreprise, quand d'autres se battent pour que celle-ci s'en aille. Il y a donc des divisions entre communautés voisines, puisque dans la communauté où l'entreprise a le plus recruté, la majeure partie des gens sont pro-mines, alors qu'ici, les gens sont contre l'exploitation. Ça a aussi créé des conflits au sein même des organisations sociales et citoyennes. Et je crois que cette division est vraiment l'une des pires conséquences. Au sein de notre peuple indigène, nous sommes également en conflit à cause de cette multinationale. Ce n'est un secret pour personne que c'est le modus operandi de ce genre d'entreprise extractiviste. Au nom du développement, de la transition énergétique, elles offrent beaucoup d'argent, promettent des bénéfices et instrumentalisent les nécessités de nos peuples et de nos communautés. Il y a beaucoup de besoins dans nos communautés, mais nous avons la capacité d'y répondre par nous-mêmes, avec le temps. Eux viennent avec des sommes d'argent qui permettraient d'aller plus vite et font du chantage au développement pour se mettre dans la poche nos communautés. Et ça, ça détruit le tissu social.

0: Pour les peuples indigènes, l'exploration et a fortiori l'exploitation a également des conséquences terribles liées à la cosmogonie et à l'attention portée à la terre et aux roches qui jalonnent les montagnes et leurs sous-sols.
1: En su primer inicio, pues ellos abordan el discurso la multinacional.
0: D'abord, ils viennent en disant qu'ils font des études de l'exploration. Mais du point de vue de notre cosmovision, il y a déjà une extraction. Ce que vous appelez pierre ou roche, nous appelons ça les romis. Pour nous, ce sont nos mémoires ancestrales qui sont présentes ici depuis avant notre existence. Et ces mémoires, ils les ont emportées pour les étudier.
1: Los romis son esas memorias ancestrales, esas memorias.
0: C'est pour ça que l'exploration, c'est déjà de l'extraction, des pierres, mais aussi de l'extraction d'informations. Nous, on ne veut pas que ces informations s'en aillent. Si nous avions voulu étudier ces pierres avec la science occidentale en les sortant du sol, nous l'aurions fait nous-mêmes. Nous ne voyons pas la nécessité de faire ça. Nous les étudions depuis notre cosmovision, depuis notre spiritualité.
1: La ciencia occidental, pues ya lo hubiésemos hecho. Nosotros no vemos esa necesidad.
0: Et ces Rumis, ces ancêtres gardiens de la mémoire, ils doivent rester ici tranquilles parce qu'à un moment, il se peut que nous ayons besoin de leur demander quelque chose. Lorsque nous serons en recherche d'une médecine, pour faire des offrandes ou une consultation spirituelle, mais jamais nous ne les emportons, contrairement à eux.
1: Nosotros nunca nos llevamos estos rumis, estas piedras, pero ellos sí lo están haciendo. Además, también, pues,
0: les peuples indigènes, nous avons une forme de vie particulière en lien avec ce territoire. Et eux, ils violent cette forme d'existence.
1: Como ellos llevándose estos elementos, pues violan, ¿no?, nuestra forma de existir.
0: D'autant plus que la prédation de la compagnie minière sur les terres indigènes du Putumayo s'inscrit dans l'héritage colonial de pillage des ressources et d'agression permanente des peuples qui prennent soin du territoire. Cette résistance contre la multinationale est aussi une lutte contre tous ceux qui veulent nous priver de ce qui nous revient, tous ceux qui veulent piller le Putumayo comme il a été pillé par le passé. Ici, ça a d'abord commencé avec la chasse massive pour la fourrure animale, puis avec le caoutchouc. Dans cette région, l'exploitation du caoutchouc a provoqué la quasi-extinction de plusieurs peuples indigènes. Plus récemment, l'or et la culture de la coca pour fabriquer la cocaïne, le pétrole, tous ces pillages ne nous ont jamais apporté de développement. Au contraire, la situation s'empire parce que notre tissu social est chaque fois plus abîmé.

0: Les forages d'exploration ont enfin des conséquences sur la stabilité des montagnes. D'expérience, on dénonce que les glissements de terrain sont en augmentation depuis l'arrivée de Libero Cobre en 2021, impression qui se vérifie à l'étude des images satellites de la zone. La crainte est d'autant plus importante qu'il y a à Mocoa un tragique précédent. On ne peut pas implanter une mine ici. C'est un espace très fragile. Il faut savoir que Mocoa a souffert en 2017 d'une avalanche et d'un torrent de boue qui a dévasté plusieurs quartiers et durant lequel 300 personnes sont mortes. Et ce sont les chiffres officiels, mais il y a eu beaucoup de disparus qui ne sont jamais rentrés à la maison et que les familles cherchent toujours. C'est aussi ce souvenir qui a décidé beaucoup de monde à s'unir à cette résistance.
1: Nuestro écosystème est fragile parce que sont montagnes relativement jeunes.
0: Oui, notre écosystème est fragile. Ce sont des montagnes jeunes qui continuent de se former, donc elles sont instables. Et elles contiennent énormément d'eau, que ce soit en surface ou dans le sous-sol. Le risque de provoquer une nouvelle avalanche est très grand.
1: Parce que le risque que corre la population en général de deslaves, de inondations, es muy grande.
2: Matar nuestra flora, matar nuestra fauna, quitarnos hoy todo. Escucha, ya basta, concesión minera, contaminas todo. Matar nuestros peces y ensucias con lodo. Vender de alimento que es nuestro río, trayendo pobreza.
3: La carpa de resistencia tiene sus comités, ¿no?
0: La tente de la résistance a beaucoup de comités et chacun a son agenda. Il y a le comité pédagogique pour sensibiliser les gens. Il y a le comité artistique où on fait beaucoup de muralisme, d'ateliers. Il y a un comité pour le cinéma qui propose des projections, débat régulièrement. Et puis nous avons lancé plusieurs mobilisations. La dernière fut le 1er mai, durant lesquelles se sont unifiées de nombreuses organisations. Depuis le centre de Mocoa, qui est assez loin, la marche est venue jusqu'ici à Pueblo Viejo pour s'unir à la lutte de la tente de la résistance et manifester le refus que cette entreprise implante une mine. Ça a été un rendez-vous régional. Donc il y avait même des gens de Guzmán, de Sibundoy, de l'Alto Putumayo.
3: De las diferentes subregiones del Putumayo.
0: À partir de la mi-mars, un blocage est installé à Pueblo Viejo pour empêcher les agents de la multinationale d'accéder à la montagne et imposer l'arrêt des explorations. Chaque jour, des habitants et habitantes de la localité, mais aussi de Mocoa et des villages alentours, viennent tenir les piquets pour interdire aux véhicules de la multinationale de franchir le barrage. En parallèle, des activités se tiennent quasi quotidiennement, en particulier des réunions d'information, mais aussi des activités artistiques.
1: Que no creemos que esté la empresa y porque la autoridad ambiental tiene una sanción para la empresa.
0: L'autorité environnementale de Colombie a suspendu les activités de l'entreprise. Elle n'est pas censée travailler. Nous avons donc décidé de faire appliquer cette mesure de suspension et nous avons installé un blocage sur la route qui part vers la montagne. Le blocage n'était que pour l'entreprise, tout le monde pouvait passer, sauf elle. Ça a duré 45 jours, puis le gouvernement s'est intéressé à nous et a répondu à notre appel. Il y a eu des réunions de concertation et l'État a accepté de réévaluer la situation juridiquement et techniquement.
1: Pidió un plazo hasta el 30 para iniciar con la primera acción de un plan de acción.
0: Donc là, des études sont réalisées pour faire annuler les contrats passés avec la multinationale. Et on a rendez-vous le 30 mai pour lancer les procédures. Nous avons donc décidé de lever le blocage et nous avons transformé la tente de la résistance en tente itinérante. Désormais, nous allons dans différentes localités du Putumayo pour parler de notre résistance, dans les maisons communales, dans les écoles, dans les parcs publics, là où nous sommes invités, avec l'idée de faire de la sensibilisation pour générer plus de conscience et réunir davantage de cœurs autour de la défense du territoire.
1: Pour sumer plus de corazones à cette lutte et générer plus de conscience.
4: Este paso a ser una carpa itinerante.
0: Cette idée de faire une tente itinérante est l'occasion d'amplifier la lutte, car celle-ci ne concerne pas seulement Monclar et Pueblo Viejo, mais tout le Putumayo. Pas seulement pour les raisons écologiques déjà évoquées, mais aussi parce que, quand une entreprise minière s'installe quelque part, elle s'étend, et il y a fort à parier qu'elle demandera de nouvelles concessions dans d'autres municipalités d'ici un certain temps. La tente itinérante cherche donc à sensibiliser et à faire élever des voix dans les zones menacées.
4: En las otras áreas y de lo cual pues ya se tiene, digámoslo así, como una respuesta, ¿no? El hecho de que las 13 comunidades indígenas de todo el departamento.
0: C'est aussi une réponse au manifeste des 13 communautés indigènes du Putumayo qui appelait à former des groupes de préservation de la montagne. En perspective, l'idéal serait que cet ensemble d'initiatives qui naissent des milieux paysans et indigènes, des riverains et des riveraines affectés par la mine, s'unissent et forment une grande coordination nationale.
4: Que se haga una unión de un gran grupo antiminero nacional, por supuesto que sí.
0: Parce que nous avons l'exemple de Jerico dans la région d'Antioquia.

0: Mi comunidad, pues, en este momento se encuentra...
1: Dans ma communauté, nous avons en parallèle une consultation préalable. C'est un droit fondamental en Colombie de pouvoir être consulté avant tout projet qui va affecter notre territoire. Le problème, c'est que presque toujours, les institutions et les multinationales prennent ces consultations comme quelque chose d'acquis et font tout pour que les communautés ne puissent pas refuser le projet. En ce sens, ils viennent instrumentaliser ce droit fondamental. Et aujourd'hui, ça cause pas mal de dégâts dans la communauté. La consultation, elle doit être préalable, libre et informée. Et ce n'est pas ce que nous voyons. Préalable, jamais ils ne nous ont conseillé en amont. Ils l'ont fait quand l'entreprise était déjà au travail. Libre, en aucun cas parce qu'ils utilisent la corruption envers nos leaders. Et informé, eh bien, plusieurs d'entre nous ont réclamé des documents sur les études d'impact environnemental qu'ils sont censés avoir pour mener ce projet. Et jamais ils ne nous ont transmis ces documents. Nous avons donc l'espérance de pouvoir suspendre ou dénoncer cette fausse consultation. Le problème, c'est que nos institutions ont elles aussi des intérêts dans ce projet. Il s'agit d'un marché entre la multinationale et une partie de l'État. Donc nous sommes en train de lutter, à la fois contre l'entreprise et contre notre gouvernement.
0: Básicamente, pues nosotros estamos resistiendo contra la empresa y contra nuestro gobierno también.
1: L'entreprise prétend avoir le soutien de la population et tourne des vidéos pour promouvoir le projet, par exemple en mettant en scène la visite d'étudiants en ingénierie. Or, déjà en 2022, l'Organisation régionale des peuples indigènes du Putumayo refusait le projet et dénonçait l'utilisation frauduleuse d'images de peuples ancestraux dans la communication publicitaire de l'entreprise. Plus globalement, Libero Cobre utilise tous les leviers médiatiques pour faire passer les opposants et opposantes pour une minorité haineuse et violente.
2: Muchas formas de violencia, la violencia no solamente podríamos hablar.
1: Il y a beaucoup de violence autour de ce projet. De la violence physique, non. Mais il y a de fausses informations, de la violence verbale, de la diffamation contre les leaders sociaux, de la stigmatisation et de la criminalisation de la protestation.
2: De la protesta, como queriendo hacer ver que no sabemos por qué es que luchamos, que nuestra lucha es tonta.
1: Ils disent que nous ne savons pas pourquoi nous luttons, que nous sommes très peu, que la majorité vient de l'extérieur pour faire des dégâts dans la communauté. Ils nous accusent de violer les droits humains, de bloquer tout le monde, qu'on empêche les enfants d'aller à l'école, qu'on enferme la communauté d'à côté. Et évidemment, les grands médias reprennent ces fausses informations et notre réputation en souffre au niveau national. Voilà ce qu'ils font pour nous dénigrer.
2: Ese malestar a la comunidad. Entonces hay muchas formas en que ellos usan para señalar y hostigar y molestar.
3: En algunos talleres que estuvimos en Monclar.
1: Dans certains ateliers que nous avons faits à Monclar, un autre village concerné par la mine, les gens ont demandé « Mais on ne comprend pas pourquoi les services qui font des études contre la mine veulent nous priver de nos terres agricoles. » « Mais qui vous a dit ça ?» on leur a demandé. Les gens de Libero Cobre.
3: Ya después de dos años, a finales del año anterior que hicimos otros talleres, ya nos manifestaron.
1: Et peu à peu, au fur et à mesure des ateliers, les gens de Monclar ont commencé à se confier. Ils nous ont raconté qu'ils étaient menacés. Certaines personnes prennent la parole en faveur de l'installation de la mine, mais ce sont des personnes qui sont menacées.
3: Y lo están haciendo por miedo. Así lo manifestaron algunos el año anterior.
1: C'est comme ça que la multinationale gère les choses, par la peur. Les gens témoignent comme ça au détour d'une porte, en chuchotant. Ici nous sommes menacés, ici nous sommes menacés. Les mêmes personnes à voix haute soutiennent l'entreprise.
3: Intentaban estar en favor de la empresa que me hicieron a mí, pues en particular que digamos que fue como la que más.
1: Personnellement, la pression que j'ai subie est allée jusqu'à me faire quitter la région. Pour la raison principale qu'ils ont menacé certains de mes amis et de mes collègues de travail, en leur faisant craindre un licenciement par exemple s'ils continuaient à me fréquenter. Et dans ce sens, il serait très important que les personnes qui habitent au cœur des quatre concessions minières reçoivent la visite de responsables des droits humains internationaux. Parce qu'ici, nous manquons cruellement de soutien en droits humains. Ici, en Colombie, ça n'existe pas.
3: Se necesita mucho apoyo de derechos humanos. La gente está amenazada. Aquí en Colombia no. Aquí en Colombia no van a encontrar ese apoyo que los proteja.
4: Corrompes y quemas todo su verdor. ¿Acaso no tienes corazón?
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1: Malgré cela, la communauté de Pueblo Viejo est désormais unie pour la protection de ces montagnes. Dans le village, chaque maison arbore pancartes et slogans en faveur de l'eau.

0: De la vie et des montagnes. La ville de Mocoa elle-même est peinte un peu partout de fresques appelant au respect de la Pachamama et à la résistance contre ceux qui veulent lui nuire. C'est l'autre intérêt de la Carpa de la Resistencia, renforcer le lien social que la multinationale est venue abîmer.
1: La Carpa de Resistencia se convierte en un espacio.
0: Cet espace de résistance est fondamental pour retisser le lien social. Sa forme même d'organisation permet ceci, par l'horizontalité, grâce au comité pédagogique qui est très inventif pour créer des outils et des formes de communication pertinentes. Aujourd'hui, par exemple, nous avons un ciné-débat où tout le monde est invité. Les gens viennent de Pueblo Viejo, mais aussi de Mocoa, et cela donne l'occasion d'une discussion. C'est un moment de partage. On sert à manger, un jus de panela, les gens viennent et apportent des oranges, des clémentines. C'est un moment social. Cette tente de la résistance est très belle parce qu'elle se construit aussi avec l'apport de tout le monde. Oui, la communauté s'est réunie. Aujourd'hui, tout le monde comprend la nécessité, les conséquences et la non-viabilité d'un tel projet sur ce territoire. Ça a été très beau de voir comment la communauté s'est renforcée et maintenant il n'y aura plus de marche en arrière. C'est le gain numéro un des réussites de la tente de la résistance, qu'elle ait pu réunir les communautés d'ici, et aussi que beaucoup de gens soient venus de loin pour nous soutenir, parmi les organisations, les peuples indigènes, les féministes et la jeunesse.

0: Que con esa medida cautelar que se ponga podamos exigir que la minera frene.
1: Avec cette mesure suspensive, nous pouvons espérer que l'entreprise freine son processus et poursuive en parallèle les recours juridiques et techniques, et que cela se traduise en un arrêt complet du projet. Nous sommes là-dedans, et pas à pas, nous espérons que le 30 mai sera un bond en avant, parce qu'il y a beaucoup de lois qui existent pour protéger ces espaces. Toute l'Amazonie est sujette à des droits. Nous sommes donc en étude pour voir comment faire appliquer ces normes sur ce cas particulier. Il y a des experts pour affirmer que la montagne ne doit pas être touchée, que les eaux souterraines ne doivent pas être impactées. Donc nous devons parvenir à faire appliquer ces normes. Et ça, c'est de la stratégie juridique.
0: Los títulos concedidos, hay que buscar la estrategia legal para dar la lucha.
1: L'entreprise est propriétaire des terrains, mais pas du sous-sol. Le gouvernement l'a autorisé à explorer, mais il peut lui retirer cette autorisation sur le principe que dans le sous-sol se trouvent d'autres ressources qu'il faut protéger.
0: También le puede decir ya no porque en el subsuelo hay otras riquezas que necesitamos proteger.
1: Les espoirs soulevés par l'annonce du gouvernement retombent. Une zone protégée sera en effet créée dans les montagnes, mais les institutions ont bien veillé à ce que celle-ci n'empiète pas sur les concessions minières, en ignorant les études qui démontrent qu'il faut protéger précisément ces terres-ci.
2: Sacaron una resolución, presentaron con bombos y platillos las comunidades.
1: Ils ont sorti une résolution en grande pompe, et elle était très attendue par les communautés. Mais à la lecture, nous nous sommes rendus compte qu'ils essayent de nous la faire à l'envers. Il y a beaucoup d'éléments sur la biodiversité, le réseau aquifère de la zone, sur les zones de danger élevé de glissement de terrain, etc. Et considérant tout cela, la décision est prise de créer un espace de préservation dans les montagnes. Or, le polygone créé à cet effet exclut précisément les concessions minières en exploration et qui sont l'objet de tant de discordes.
2: El objeto de tanta discordia en este momento en el municipio.
1: Ce qui est étrange, c'est que du coup, ça exclut aussi les espaces où sont observés les jaguars, les loutres, les ours, des zones d'importance maximale pour l'eau, et des zones où le risque d'avalanche est très élevé. Donc, ils ont défini des zones à protéger absolument, et au final, ils décident de ne pas les protéger. En plus de cela, ils ne vont pas appliquer la sentence du Conseil d'État de 2022, qui ordonnait au ministère de l'Environnement d'identifier les zones qui devaient être exclues de l'exploitation minière, et d'appliquer cette exclusion. En somme, ils ne suspendent pas l'exploration. Ils donnent à l'entreprise le temps de faire l'étude d'impact environnemental et en fonction de celle-ci, ils autoriseront ou pas l'exploitation. La réponse n'est donc ni claire ni satisfaisante.
2: Entonces, no está suspendiendo nada. Simplemente les están dando tiempo para hacer el estudio de impacto ambiental y según ese estudio de impacto ambiental, ver si se puede o no hacer la minería.
3: Esta es una lucha que toma su tiempo.
1: Nous comprenons aussi que cette résistance ne s'attaque pas à n'importe quelle entreprise. C'est une multinationale puissante qui a beaucoup de ressources et qui peut corrompre beaucoup de monde et jusqu'aux institutions nationales. C'est une lutte qui prend son temps.
3: Muchos recursos y que a través de esto pues puede cooptar desde muchos espacios hasta instituciones al nivel nacional.
1: Nous sommes conscients de ça et nous sommes prêts à cette lutte pacifique pour leur faire entendre que cette entreprise doit s'en aller.
3: Hacerle entender a las diferentes instituciones y a los encargados que esta empresa tiene que salir de este territorio.
2: La carpa de la resistencia es una gran oportunidad.
1: La tente de la résistance est une opportunité énorme. C'est un ensemble de voix qui forment une seule voix, et cette voix cherche à être écoutée. Il faut saluer très fort les femmes, leaders sociales et indigènes, mères de famille, toutes celles qui vivent dans la zone des concessions minières. Elles ont arrêté de travailler et sacrifié du temps avec leurs enfants pour lutter.
2: Pour luchar, pour pelear. Este es pues como un mensaje.
1: Je souhaite que ceci soit un message de grande admiration et de respect pour la ténacité et la résistance de cette communauté. À celles et ceux qui écoutent, je fais un appel à soutien à cette résistance qui se bat pour les montagnes. Soutenez-les, d'une manière ou d'une autre. Envoyez de l'argent, prévenez celles et ceux qui pourraient aider d'un point de vue technique, scientifique, universitaire. Parlez-en aux professionnels de la forêt et des montagnes, aux géologues, aux sociologues, ingénieurs, biologistes, pour que nous recevions ce soutien dont nous avons tant besoin. Car il y a un esprit de résistance ici, mais il y a aussi un esprit de préservation. De préservation du vivant, mais aussi de l'humain. Car nous savons que prendre soin de la montagne, c'est préserver les gens qui vivent en bas de celle-ci.
2: Conservar esas montañas también se conserva a sí mismos, a las personas que viven en la parte de abajo de la montaña.

C'était notre 12e épisode. Merci de nous avoir écoutés. Pour vous intéresser davantage à la lutte de Pueblo Viejo, vous pouvez aller consulter le groupe Facebook de la Tente de la Résistance qui se nomme La Minga Kiwe. Pour une proposition de soutien, vous pouvez contacter directement l'Actu des Oubliés et nous vous mettrons en relation avec la Tente de la Résistance. Un grand merci à Carmen, José et Sirley pour leur participation. En musique, vous avez pu entendre Playa Rap de Apiacere, Hip Hop Encontrar de la Minería Ilegal del Centinela Amazonico et Colombia Resiste de The Taipan. On vous souhaite de belles résistances et à bientôt pour un nouvel épisode.

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J'ai connu un vieux fier de la race huguenote. Je l'ai vu hier marcher vers le bureau de vote. Tout courbé, tout cassé, grondant les poings serrés. Je vais voter pour lui. Le pauvre vieux pleurait.

0: tells the same story.
1: Moi, je dis qu'on peut mentir à son chien, par exemple, comme on l'adore, tu vois. Au lieu de dire « monte dans la voiture, on va chez le vétérinaire », ben on fait genre « juste monte dans la voiture » et c'est pas un mensonge, mais on le préserve un peu. C'est pas vraiment un mensonge non plus.
2: Je pense qu'on a le droit de mentir à tout le monde, en fait. Pas que ce soit si grave de pas vouloir faire souffrir quelqu'un ou de pas être toujours dans une honnêteté inflexible. Par contre, je pense que la seule personne avec qui

0: mentir à tout le monde à condition qu'on assume le fait qu'on ait menti après. Mais il y a pas de gens qui ont plus le droit de ne pas avoir de mensonges que d'autres.
1: Il faut juste savoir tenir son mensonge et surtout ne pas se faire rôder. Voilà. Et surtout mentir à sa mère, quoi. Parce que quand on a 16 ans, c'est la base.
2: Moi, je pense qu'on peut mentir à tout le monde, sauf aux gens dont t'es le plus proche. Parce que je pense que justement, ce qui fait une relation profonde et forte, c'est l'honnêteté.
3: On a le droit de mentir à des inconnus. Non, j'ai pas de numéro de téléphone. Oui, j'ai un mec, j'ai une meuf. On a le droit de mentir aux flics. On a le droit de mentir aux gens qui nous ont menti. C'est si tu m'as menti, je peux te mentir.
4: On peut mentir à tout le monde, en fait, par omission.
5: Du coup, moi, je suis pas pour mentir à des personnes importantes pour protéger quelqu'un. Parce qu'au final, on aura toujours ça sur la conscience. Et voilà. Faut pas mentir à ses amis, parce qu'au final, la vérité, elle se sait toujours. Et il vaut mieux une vérité qui blesse plutôt que de mentir. Et après, sur l'ordre familial, je suis un peu indécise.
6: Si on ment aux autres, il faut savoir pourquoi on ment. Si c'est pour maintenir une harmonie chez l'autre, alors le mensonge peut être légitime, je pense.
7: On peut mentir à ses hiérarchies quand ils sont incompétents.

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1: Voici le modèle MF312. 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Le MF312 est unique en son genre. 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Il a été conçu spécifiquement pour brûler le micro. Mais bon, sans plus attendre, je vous propose d'écouter une petite démonstration.
2: Rien à

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Quand j'étais petite, j'ai fait un rêve. J'étais dans une barque en bois avec ma famille, mon père, ma petite sœur et ma mère. Et c'était un univers vraiment très humide et sombre et rouge. Et c'était, je sais pas, ça faisait comme une grotte et il y avait des gouttes gluantes qui tombaient sur nous.

Il y avait une espèce d'eau sombre. Et en fait, il y avait un monstre tentaculaire qui sortait et qui essayait de nous choper et de nous écraser et de nous fouler.

me rappelle essayer de rassurer ma petite sœur, et sauf qu'en fait j'étais au moins aussi terrifiée qu'elle. Il y avait des rochers blancs et marrons et gris et vraiment avec de la texture qui sortaient par endroits dans cette grotte. Et à un moment, la grotte s'est ouverte. Je me suis rendu compte en fait qu'on était dans une bouche. Et au moment où la bouche s'ouvre et que la lumière entre, il y a le gros monstre tentaculaire là, qui était la langue, qui nous a écrasés. Et je me suis réveillée.

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Quand on voit ce que leur terre promise a engendré de rejet, de massacre, on se dit qu'on ne peut pas s'octroyer le droit d'assujettir un autre peuple par le fait d'avoir été soi-même persécuté. On ne perpétue pas l'orgueil, le rejet, le déni parce qu'on les a subis. On ne répond pas à l'ignoble par de l'ignoble. 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

J'ai fait un rêve. C'était un concert dans un gymnase. Dans une salle où, qui est d'habitude prédestinée à des matchs de basket. Sauf que là, c'est un groupe que j'adore, que j'adorais, que j'adore toujours, les Beastie Boys. Et moi, je suis en retrait. Je suis un peu dans les vestiaires et j'observe de loin. Et c'est un peu surnaturel parce que j'ai l'impression d'y être, mais d'être un peu extérieur à tout ça. Et en fait, je comprends qu'en fait, je fais partie de l'organisation. Je suis même l'organisateur de ce concert des Beastie Boys dans ce gymnase. Et ils sont là, ils jouent et tout le monde a l'air de s'éclater dans les gradins et tout ça. Et moi, je suis en transe, quoi. Je prends un pied monumental. Et le concert se termine et le groupe sort de scène et on se dirige ensemble dans les vestiaires et on se retrouve dans les vestiaires en petit comité comme ça. Puis d'un seul coup, on se met à parler ensemble comme si on était potes, quoi. C'est hyper simple, c'est hyper facile et c'est trop agréable. J'ai vraiment l'impression d'un moment de complicité comme il y en a rarement, tu sais, avec des amis qu'on connaît depuis toujours, quoi. Et on sert des verres de caramel mou, chaud. Et c'est hyper cool, quoi. Et je me suis réveillé avec une impression de réalité. T'as envie que ça continue pour toujours, quoi. T'as envie d'y retourner.

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1: 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Bonjour, c'est Florence.
2: Bonjour, c'est Phil.
1: Bienvenue, chers auditeurs, chères auditrices, sur Radio Tutoui. Vous écoutez Soyons d'attaque et nous vous souhaitons pour 2026 des luttes victorieuses. L'imaginaire du monde aérien est souvent lié au voyage et à la découverte. Il faut pourtant constater que l'usage de l'avion est fortement exclusif socialement et absolument insoutenable pour la planète. Et pourtant, un monde sans avion est possible. Nous allons en parler dans cette émission.
2: Et donc, après nos émissions sur les questions locales comme les JO d'hiver, le TGV Lyon-Turin, les extensions des ZAC, nous vous proposons aujourd'hui une enquête sur le trafic aérien en Savoie. L'augmentation du nombre d'aéronefs concerne désormais nos zones urbaines et nos vallées, du bassin chambérien au sommet de la Vanoise.
1: Et justement, cher Philippe, pour aller de Chambéry à Courchevel, il faut passer par Albertville et son aérodrome.
2: C'est précisément là que nous sommes allés faire notre premier reportage, pour rencontrer les gens de l'ACMDAA, Association contre les nuisances et le développement de l'aérodrome d'Albertville, avec les gens du collectif qui se regroupe autour d'eux. Nous étions le premier samedi des vacances de Noël, une période très chargée dans le sens des départs vers les stations. Nous voici avec Flo maintenant, près d'Albertville, dans la zone de Notre-Dame-des-Millières, où est implanté un aérodrome, qui nous semble bien désert ce matin, mais néanmoins le parking est très rempli de chauffeurs privés qui attendent visiblement des clients.
1: Nous rencontrons aujourd'hui un collectif d'associations, et c'est Timothée qui va nous présenter ce collectif d'associations.
3: Bonjour, donc Timothée, je suis membre du conseil d'administration de l'ACNDA, Association contre le développement et les nuisances de l'aérodrome d'Albertville, qui fait partie. Donc là on entend pas très bien parce qu'il y a un hélicoptère qui vient déposer des personnes a priori qui viennent de Val d'Isère, donc on est un petit peu gêné. C'est un petit peu le quotidien de ce qu'on peut voir actuellement sur cette partie de la Combe de Savoie où on a un développement des nuisances et notamment des nuisances hélicoptères qui sont en très très forte augmentation et ça depuis 2019, donc sur l'historique en fait. On a trois associations sur le bassin qui sont développées et qui ont réagi à l'augmentation des nuisances aéroportuaires et notamment hélicoptères depuis 2019. Donc on a la CNDA dont je fais partie, donc Association contre le développement et les nuisances de l'aérodrome d'Albertville. On a l'association Environnement et Partage, qui est une association avec laquelle on travaille régulièrement, qui est aussi basée sur Notre-Dame-des-Millières, donc la commune qui est riveraine de l'aérodrome. Et on a l'association SECS, qui est Santé Environnement en Combe de Savoie. Voilà, elle qui est plutôt basée sur Saint-Pierre-d'Albigny, à quelques kilomètres d'ici, et qui est aussi très impactée, et de plus en plus impactée, par le développement des nuisances liées notamment à l'activité hélicoptère, qui a tendance vraiment à se répandre sur toute la Combe de Savoie.
2: Génial, merci. Si tout le tissu local est très impliqué dans ce collectif, c'est qu'il y a des raisons, je suppose. Pouvez-vous nous les expliquer un petit peu ?
4: Oui, bonjour. Donc, moi, j'habite Notre-Dame-des-Millières depuis toujours. J'arrive à 60 ans et on a vécu pendant très très longtemps avec uniquement des petits avions de loisirs. Donc, l'aérodrome ne nous gênait pas du tout. Mais depuis quelques années, c'est infernal. C'est toute la journée. Entre les hélicoptères, alors, il y a la maintenance. Donc, là-bas, ils font des essais. Il y a l'école de pilotage. Il y a aussi d'autres écoles de qualification de pilotes où ils ont tourné pendant un mois complet, matin, midi et soir, et toute la journée. Enfin, c'était infernal. Ensuite, il y a les Pilatus, maintenant, ces petits avions, ces jets privés. On en a de plus en plus qui viennent d'amener des gens qui viennent pour les stations, vraiment du loisir un peu haut de gamme. Et c'est toute la journée, donc on est dehors, on n'a jamais un moment de calme. C'est toujours au son des moteurs, des moteurs d'hélicoptère. Des pales, c'est toute la journée.
2: Voilà. Et pardon, d'où viennent ces petits avions, ces Pilatus, comme vous dites ?
4: Alors, un peu de partout. Nous, on ne sait pas toujours, mais on en a qui viennent de Bruxelles, beaucoup, enfin, de Belgique, du Midi, des fois, des stations. Là, cette semaine, on en a un qui venait de Florence, en Italie. Donc, c'est vraiment du tourisme haut de gamme, là, hein, qui débarque chez nous et de plus en plus.
2: Ah oui, c'est incroyable, on ne se rend pas compte. Donc, si nous comprenons bien, énormément de nuisances sonores, des jets privés, des hélicoptères. Et donc, c'est localisé ?
4: Alors, c'est localisé, oui et non, puisque maintenant, depuis quelques temps, ils ont essayé de faire moins de bruit parce qu'il y avait beaucoup de plaintes. Donc, de louer un terrain sur, vers Grésy-sur-Isère, Frétrive. Et le bruit s'est déplacé. Et quand ils font des essais, ils vont de plus en plus loin. Donc, il y a des associations qui se sont même montées sur, du côté de Saint-Pierre-d'Albigny parce qu'ils impactent maintenant toute la combe de Savoie. Avant, sur vers un Sarvet, tout ça, ils sont allés faire des essais vers la montagne de la Belle Étoile. Donc du coup, on a eu des gens qui se sont rendus compte qu'effectivement, c'était très bruyant et ils impactent vraiment toute la combe de Savoie. Même. Et ça résonne. Le problème, c'est qu'on est entre deux montagnes, des montagnes qui sont quand même plus toutes à plus de 2000. Eh bien, il y a une résonance terrible. Il y a un écho, voilà, on peut pas... C'est pas adapté pour ce genre d'activité.
2: Évidemment.
1: Bien, donc on a vu l'état actuel des nuisances, mais ce n'est que le début, puisque de gros projets de développement sont prévus pour le SAF notamment. Nous allons voir un petit peu ce projet qui se précise.
5: Oui, donc l'aérodrome est sur la commune de Tournon. La commune fait partie d'une communauté de communes, donc le projet en question concerne l'activité professionnelle de SAF, qui est les services aériens français, qui faisait auparavant pratiquement que du secours en montagne et de l'héliportage, mais qui devient une activité multinationale, en fait, qui va centrer son activité sur Albertville pour la maintenance de ses hélicoptères, puisque sa flotte d'aéronefs est essentiellement constituée d'hélicoptères. Donc, en fait, le projet porté par la commune de Tournon, c'est la modification du PLU, plan local d'urbanisme, qui vise, en fait, à autoriser SAF à construire, puisqu'il n'est pas question ni d'agrandissement ni d'extension, puisqu'en fait ils vont construire un bâtiment qui va faire environ 5000 m² sur une zone proche des constructions existantes qui sont apparemment obsolètes. Donc le projet est présenté comme une mise aux normes, mais en fait c'est pas du tout une reconstruction des bâtiments existants, c'est une extension à côté sur un nouveau domaine. 5000 m² au sol, c'est quand même très important, avec des étages. Et donc on est actuellement en train de clore l'enquête publique qui a été initiée par la commune de Tournon. Elle a eu lieu entre novembre et décembre. Elle concerne donc la modification du plan local d'urbanisme pour permettre effectivement à SAF de construire cet immeuble et ses aménagements. Donc on passe actuellement des hangars, on va dire, qui constituent 3 postes de maintenance d'hélicoptères. Sur le projet, c'est 15 postes qui apparaissent sur les plans pour la maintenance. Donc il est évident qu'en plus des nuisances actuelles, avec les structures existantes, il va y avoir un accroissement des trafics des aéronefs, en l'occurrence principalement les hélicoptères, puisque 15 postes de maintenance, vous imaginez bien qu'ils resteront pas vides et que ça va occasionner des navettes encore plus importantes. Donc aujourd'hui, la commune de Tournon dispose d'un plan de sauvegarde, communal de sauvegarde, comme la plupart des communes françaises, avec une identification des risques. Et depuis 2008, ce document fait état d'une possibilité de crue torrentielle et d'inondation sur sa commune. Je vous cite un extrait de ce plan de sauvegarde. En rive gauche de l'Isère, là où on est actuellement, les ruisseaux de la Biale, de la Combe et de Fontaine-Claire sont concernés par ces risques de crue torrentielle et d'inondation. En cas de très forte crue, ces deux derniers ruisseaux pourrait inonder la zone de l'aérodrome et du terrain de karting. Le terrain de karting, il est juste en face de nous, et l'aérodrome, on est juste à côté. Enfin, si les probabilités de voir l'Isère passer par-dessus les digues sont très faibles, cette rivière en crue peut néanmoins provoquer des inondations en remontant le cours des affluents, et notamment les ruisseaux de Vérins et de la Combe. Donc on est pile. Depuis 2008, la commune est bien consciente qu'il y a des risques d'inondation. Néanmoins, le PLU, plan local d'urbanisme qui gère l'aménagement de la commune, dont dépend l'aérodrome, doit être modifié pour permettre à SAF, comme je l'ai dit, de construire son immeuble. Sauf qu'on est sur une zone inondable du plan particulier des risques d'inondation qui a été fait postérieurement à la création de l'aérodrome. Donc on est en plein dans des zones inondables, théoriquement non constructibles. Globalement, on va dire non constructibles. Sauf que bien sûr, comme dans tout règlement... Pardon, il y a un avion qui a atterri actuellement, un avion qui amène des VIP. Ça, je suis pas sûr qu'on m'entende, mais... voilà. Il vient de se poser, donc c'était pas prévu, mais c'est effectivement notre quotidien. Donc aujourd'hui, ce plan local d'urbanisme veut être modifié par la commune de Tourneau et la communauté de communes Arlysère pour permettre à SAF de construire son bâtiment. Sauf que, comme je le disais, on est dans un PPRI, plan particulier de risque d'inondation, qui interdit normalement dans la zone de l'aérodrome la construction d'immeubles. Et donc l'enquête publique qui vient de se terminer a donné accès à un certain nombre de documents dans lesquels on voit apparaître, ce qui est quand même très très rare, le projet avec une plaquette commerciale du SAF qui présente effectivement son projet avec un certain nombre d'inepties. Dans l'enquête qui a été faite, dans les documents ou dans l'étude qui a été faite préalablement par la commune, une approche environnementale avait été initiée spontanément par la commune de Tourneau, mais cette approche environnementale est largement sous-estimée parce que l'autorité environnementale qui a travaillé ensuite sur ce projet dans le cadre de l'enquête publique a mentionné une étude complètement insuffisante. La synthèse est assez éloquente. L'organisme, en l'occurrence, s'appelle la MRAE, la Mission Régionale d'Autorité Environnementale. Elle a fait une synthèse, en fait, qui est édifiante. Je peux vous en lire juste quelques passages.
6: Oui, oui.
5: Ça vous permettra d'imaginer un peu dans quel contexte on est avec ce plan. Ce projet de modification du PLU. L'autorité environnementale recommande de reprendre et de compléter la démarche d'évaluation environnementale conduite. En effet, l'état initial est incomplet. Absence d'inventaire naturaliste robuste et plusieurs thématiques n'ont pas été analysées. La consommation d'espace, les nuisances sonores, la qualité de l'air, le paysage et les émissions de gaz à effet de serre, ce qui conduit à minimiser les incidences du projet de modification du PLU sur l'environnement et la santé humaine. Il est important également de détailler précisément la nature des aménagements qui seront réalisés dans le cadre de la mise aux normes de l'aérodrome, afin de pouvoir évaluer avec précision leur incidence sur l'environnement et la santé humaine. C'est pas nous qui le disons, hein, c'est l'autorité environnementale, une tutelle de l'État. Hein, donc, du fait de sa localisation en zone rouge inconstructible, je continue à lire la synthèse de l'avis de la MRAE, du plan de prévention des risques d'inondation, des garanties sont attendues pour justifier de l'absence d'augmentation de la vulnérabilité pour les biens et les personnes, etc., etc. Bon, ces documents étaient consultables dans l'enquête publique. Je ne savais pas qu'effectivement, depuis que l'enquête est close, on n'avait plus accès à ces documents. Nous, on en a bien sûr téléchargé quelques-uns. On n'a pas chargé tous les documents qui étaient accessibles. Mais en l'occurrence, on a effectivement une étude qui a servi à la base à la commune de Tournon, pardon, de déterminer si effectivement le projet était bien sûr viable. Cette étude a permis de mettre en avant, soi-disant, qu'on n'était pas dans des zones humides, sauf qu'effectivement il apparaît dans cette étude que l'eau, la nappe phréatique, est entre 0,50 et 1 mètre sous le niveau de terrain naturel. Donc ça veut dire qu'on est vraiment dans une zone inondable. C'était pas en plus des périodes très pluvieuses, on va dire. Donc on est vraiment dans le lit de l'Isère. Et il y a beaucoup effectivement d'anomalies dans ce projet-là. Notamment effectivement le PPRI interdit des créations d'ouvrages, de bâtiments dans la zone rouge où on se situe. Et c'est pour ça, probablement, que la commune et le SAF parlent dans leur projet de mise en conformité des bâtiments existants. Sauf qu'il y a un vrai accroissement des mètres carrés à définir, et donc pour la construction, pardon, Ce qui fait qu'effectivement, on n'est plus du tout dans une mise en conformité, mais bien dans une extension pour ce développement de l'activité du SAF.
2: Entendu, un nombre impressionnant de drapeaux rouges, effectivement, à ce projet.
6: Oui, je voulais rajouter qu'en fin de compte, cet aérodrome, qui était jusqu'à présent un aérodrome de loisirs, a vu se développer au cours des années une activité hélicoptère assez importante. Et entre autres, la plus grosse nuisance que cette activité hélicoptère produit, c'est surtout l'activité de maintenance à grande échelle, parce que pour eux, c'est un pôle européen de maintenance qui va se développer ici. Actuellement, c'est déjà infernal, mais dans peu de temps, ils auront gain de cause pour leur permis de construire du fameux hangar qui pourra recevoir jusqu'à 15 hélicoptères, ce sera plus une activité aéronef, mais plutôt une activité héliport. Oui, donc le service aérien français défend son activité en parlant toujours de secours en montagne, mais le SAF ne fait plus de secours en montagne depuis bien longtemps. La seule activité de secours en montagne qu'il ait, c'est de dépêcher deux hélicoptères à Courchevel pendant la saison d'hiver, pendant 5 mois de la saison d'hiver. Le reste du temps, les secours en montagne sont assurés par la gendarmerie et par la sécurité civile et la compagnie de CRS des Alpes.
2: Ah oui, ça change les idées reçues.
6: Voilà, autre nuisance provoquée par les hélicoptères, c'est aussi l'école de pilotage, qui est une activité assez importante sur le site et qui pourrit un petit peu l'ambiance dans la Combe de Savoie, puisque les hélicoptères, pendant leur école de pilotage, vont tourner dans toute la Combe de Savoie qui part de Montmélian jusqu'à Albertville, aussi bien pour l'école que pour la maintenance. Ce qui fait qu'avec l'écho des montagnes, ça devient insupportable pour les riverains et de toute la Combe de Savoie, en fin de compte.
1: Oui, et pouvez-vous nous parler donc de vos actions? Comment vous luttez contre ces nuisances et ce projet qui se dessine?
7: Alors, les nuisances ont commencé à s'accroître énormément à partir de 2020. Donc, il nous a fallu un certain temps de réaction et de compréhension. Et notre première action a été d'interpeller les élus, essentiellement les élus d'Arlysère, puisque c'est Arlysère qui pilote l'aérodrome, qui en est propriétaire et qui a accordé une délégation de service public à un gestionnaire privé. Donc beaucoup de courriers auprès de ces élus qui n'ont jamais répondu. Beaucoup de courriers auprès des élus de Tournon qui n'ont jamais répondu. Et face à ce mur de silence, l'association a été obligée de recourir à un avocat pour qu'il demande au tribunal administratif de nommer un expert pour faire l'état réel des nuisances qui étaient subies par la population. Cette demande d'expertise a été déposée par notre avocat au mois de juillet. Donc c'est très très long, la justice est toujours très très longue. Et Arlysère et Tournon et le gestionnaire de l'aérodrome ont refusé l'expertise et ont fait une demande de médiation. Cette demande de médiation, elle a été refusée par la CNDA et par l'État. Et nous avons reçu donc depuis les mémoires des différentes parties qui sont impliquées dans ce recours. Et le tribunal administratif devrait dans quelques temps se prononcer sur est-ce qu'on accorde ou non une expertise pour faire l'état de ces nuisances sonores.
1: Comment la population peut vous soutenir? Comment faire connaître votre lutte ici?
7: Alors, l'association Environnement et Partage qui travaille avec nous a mis en ligne l'année dernière une pétition pour recueillir justement les signatures contre le développement de l'aérodrome. On en est à environ 4000 signatures. Et d'ailleurs, on a informé les élus d'Arlysère du nombre important quand même du nombre de signatures, mais aucune réaction de la part des élus. Ça les impacte pas du tout. Le but, c'est de porter le projet du SAF. Puisqu'on a entamé une procédure juridique, il va bien falloir, si l'expertise est accordée, payer les opérations d'expertise. Et donc, on a mis en ligne, Environnement et Partage a mis en ligne aussi un appel à dons de façon à ce que les gens nous soutiennent financièrement et nous permettent de payer cette expertise qui sera, je l'espère, prononcée par le tribunal administratif.
2: Nous mettrons en lien sur le site web de l'émission les liens vers cette initiative. Vous êtes bien sur Radio Toutoui. Voici la première pause musicale de cette émission avec les Red Hot Chili Peppers.

0: Alors nous devons maintenant préciser que cette interview se déroulait sur le parking de l'aérodrome, donc dans l'espace public. Nous étions 6 personnes qui échangeaient calmement dans une ambiance très bonne enfant. Nous étions sur le point de terminer cette interview quand nous avons été interrompus par 2 gendarmes arrivés très rapidement sur les lieux dans leur véhicule. Apparemment, le responsable de la sécurité des pistes les avait sollicités pour une raison que nous ignorons toujours.
1: Ouais, mais comprenez que c'est un site
2: sensible.
1: Oui, mais comprenez que c'est un site sensible quand même à tout.
3: Sauf qu'on est sur le domaine public, on n'est pas sur les pistes.
1: Oui, je comprends, mais ça fait partie d'un domaine sensible aussi.
2: On serait allé au café si c'était ouvert, mais il est pas.
4: Voilà l'agent de piste.
5: Mais ne vous inquiétez pas, on n'est pas violent.
6: Ah ben je... Mais j'ai jamais dit que vous avez été violent.
7: C'est
6: pour être sûr que tout est respecté.
5: Ah
6: oui, pas de vidéo, pas de caméra.
5: Non, regardez, il n'y a qu'un micro. Et en plus, il enregistre, attention.
1: Là, vous
5: allez faire un. Vous allez faire quoi?
1: Je viens pas ici pour rien.
5: Vous allez faire un rapport?
1: Je vais noter ce que j'ai vu.
4: Ils sont pas venus pour rien.
1: Vous restez longtemps là, ici?
4: Il fait pas bien chaud. Si le café était ouvert, on aurait assez.
3: On terminait.
1: On allait partir. Ok. Qui souhaite représenter l'association? Faudrait que je puisse prendre au moins une identité.
8: Les gendarmes tenaient absolument à savoir ce que nous faisions là. Discussion, surprise quand même de notre part. Et soudain, une deuxième voiture de gendarmerie est arrivée. Ne trouvez-vous pas que ça fait beaucoup pour 6 personnes faisant un reportage sur l'espace public? Nous n'avions aucune pancarte, aucun porte-voix, aucune affiche.
0: Et donc, toujours ce même premier samedi des vacances d'hiver, nous nous sommes rendus à proximité de l'aéroport de Chambéry-Aix-les-Bains, où nous avons rencontré Christelle de l'association Antivol.
8: Vous êtes toujours sur Radio Toutoui. Nous accueillons maintenant Christelle de l'association Antivol 73.
9: Oui, bonjour. Antivol 73, c'est une association de riverains. Le bureau, initialement, on était plutôt des bourgetins, oui, qui étaient autant agacés que nous. Et puis finalement, aujourd'hui, l'association, y a des gens qui viennent de Brison-Saint-Innocent jusqu'à Vimine. Donc en fait, ça s'étale sur tout le bassin. Donc c'est pas juste des riverains de l'aéroport, mais c'est tous ceux qui subissent les nuisances sonores. Donc l'association, elle a un an. Il y a un an, on a fait notre première réunion publique. Ça avait bien marché. On a eu des bons relais de la presse. Et puis, on a quand même gagné pas mal de batailles. C'est-à-dire, on a réussi à remettre en marche la commission consultative de l'environnement, qui était en dormance depuis 12 ans, alors que normalement, elle doit se dérouler tous les ans. Là, on s'arrête parce qu'il y a un avion qui atterrit, un charter. Donc, qu'est-ce qui nous a motivés à faire cette association? C'était l'impression qu'il y avait vraiment une inéquité de traitement. En fait, l'hiver, nous, on doit, par exemple, rouler plus doucement sur la VRU parce qu'il y a de la pollution. On nous demande de favoriser les transports doux, c'est-à-dire le vélo, le bus, le train. Et puis, en fait, on vit à côté d'un aéroport où il y a des jets, des charters, des Anglais qui déferlent. Et l'été, il y a un avion de parachutistes qui peut tourner tous les jours de 8h jusqu'à 21h s'il en a envie et faire du parachutisme au-dessus de notre tête, ce qui fait qu'on a un son incessant, quoi. Voilà. Donc moi je me suis rendu compte que finalement on avait quand même un peu la loi pour nous, c'est-à-dire faire une charte de l'environnement, avoir une instance annuelle de discussion entre les riverains, l'État et les usagers. Et que ça, c'était pas fait, parce que tant qu'il n'y avait pas d'association qui le demandait, ça ne gênait aucun élu. En fait, ça gêne un peu certains élus, sauf qu'ils ont plus à y perdre, à s'emparer de ce sujet-là, que de laisser le sujet traîner comme ça.
8: Oui, alors effectivement, nous entendons bien ce que vous dites, mais enfin, cet aéroport, je ne sais pas quel âge il a, mais il a toujours existé et a toujours été vu comme un avantage économique. Pourquoi cette colère soudaine?
9: Voilà, c'est une très bonne question. J'en ai pour une heure maintenant. Non, mais l'aéroport, il a toujours existé. Alors toujours, c'est juste deux générations. Hein. Déjà, c'est 1930. Alors, j'ai plus les dates exactes en tête. C'était un aéroport militaire. Alors, c'est comme Albertville. On n'a pas du tout la même notion, enfin la même acceptation des nuisances quand on est dans du service public. Et quand on est du loisir récréatif, voilà. Donc avant c'était un aéroport militaire. Alors moi j'y étais pas, c'est vrai. Il paraît qu'il y avait beaucoup de mouvements. Bon, soit. J'ai pas les données. En tout cas, quand on prend les données historiques, l'aéroport il a eu une très très forte augmentation en 2004. Et puis quand on prend le contrat de délégation de service public, il y a une volonté de croissance de 1 à 2% par an. Alors 1 à 2%, je sais pas si c'est le nombre de voyageurs ou le nombre d'avions, mais normalement il devrait croître. Il n'y arrive pas, et heureusement. Et le délégataire nous dit qu'il n'est pas en capacité de croître aujourd'hui parce qu'il n'a pas assez de place de parking. Donc voilà, donc il a toujours existé, mais il y a eu une évolution de l'utilisation. Et maintenant, c'est devenu de l'utilisation complètement récréative parce que soit des gens viennent faire un tour, voilà, faire un baptême de l'air, soit ils viennent faire du parachutisme. Aujourd'hui, on a un changement climatique et on nous demande de faire des efforts pour essayer de réduire l'évolution du changement climatique.
10: Ah, il est bruyant celui-là.
9: Ça, c'est British Airways. Et oui, donc il y a un réchauffement climatique et en fait on a l'activité, on arrive à tolérer et à mettre aucune contrainte sur l'activité récréative de parachutistes, ce qui fait une activité sportive la plus polluante de Savoie, quoi. Et de quel droit ils ont aucune restriction horaire. Quand il y a des pics de pollution, il n'y a jamais un seul avion qui s'arrête de voler. On fait pas de réduction de trafic quand il y a des pics de pollution, quoi. Voilà. Ensuite, il y a les JO 2030. Alors ça, c'est l'aviation française, enfin les associations qui luttent contre les nuisances sonores autour des aéroports en France, dit dès qu'il y a un événement sportif important, donc il y avait les JO de Paris, mais il y a aussi le Vendée Globe et tout ça, la communauté aérienne essaye d'en profiter pour prendre la place sur les aéroports. Et une fois qu'ils ont pris la place sur les aéroports, bah, c'est ce qui se passe à Albertville. Ensuite, il faut leur construire des infrastructures payées par le département, tout ça, quoi. Donc, on est là légalement. C'est écrit dans la loi, le code de l'environnement, qu'il faut des associations et qu'elles doivent être écoutées. Donc, on est en toute légalité et on est dans la discussion. On n'est pas du tout dans l'opposition. Voilà. Aujourd'hui, on est encore dans la discussion pour montrer aussi quelles sont nos nuisances et qu'on essaye de trouver des terrains qui fait que c'est pas tout pour l'avion, mais aussi on prend aussi en compte les riverains, quoi. Voilà. Ensuite, les retombées économiques, c'est très intéressant parce que on a beaucoup cherché sur ce qu'il y a exactement. Tous les élus du bassin Chambéry-Aix-les-Bains vont vous dire que eux, ils ne voient aucune retombée économique sur l'aéroport. Au contraire, il y a des dépenses sur les infrastructures, ça génère des embouteillages à la sortie du parking de l'aéroport. Les retombées économiques, c'est les stations de ski qui vont les toucher, mais ça ne ruisselle pas. Voilà, ça ne ruisselle pas chez nous, quoi. Ensuite, il y avait dernièrement, il y a eu une interview, alors je ne sais plus quel média, du délégataire de service public qui annonçait, 80 000, enfin bon, voilà, il annonçait une somme colossale. En disant, il y a une source, et puis il donne très rapidement cette source. On est allé chercher, nous, en Tivol, sur ce que valait cette source. Et finalement, on n'a pas trouvé. Voilà, c'était une source qui s'appelait Utopie. Donc, c'est rigolo. Moi, j'ai trouvé une autre source qui s'appelle Utopie, qui donne les rapports de l'ADEME, et qui dit qu'en fait, on n'arrive pas à compter quelles sont les vraies retombées. Et il y a aussi la Cour des comptes qui a fait une étude là-dessus, et qui disent qu'aujourd'hui... C'est un jet. Une ou deux personnes, voilà. Bon, voilà. Donc, en fait, aujourd'hui, la Cour des comptes dit aujourd'hui toutes ces bases, toutes ces annonces économiques, en fait, elles sont pas sourcées. Il n'y a qu'une seule source qui date de 2012. Et en fait, quand la Cour des comptes étudie, elle dit, en fait, c'est des témoignages, on ne sait pas qui, et surtout, on va parler des nuits, de ce que dépense un Anglais en station de ski. Par contre, on ne parle pas des dépenses qu'il faut faire sur les infrastructures, sur les routes et tout ça, pour accueillir tous ces touristes. Donc en fait, pour la Cour des comptes, ces chiffres, déjà, ils ne sont pas sourcés, on ne sait pas d'où ils viennent, enfin mal sourcés, donc on ne peut pas s'appuyer dessus. En fait, il n'y a qu'une seule étude qui a sorti ça en 2012 et elle est très contestée, et ensuite elle ne prend pas les dépenses, quoi.
0: Et on écoute maintenant Julie London pour la deuxième pause musicale de cette émission.

0: qu'on voit vraiment quand il se pose, c'est en fait, on voit un petit panache bleu là, c'est la gomme des pneus qui s'arrache. Et ça, c'est les particules ultra fines. Voilà. Et c'est des polluants éternels. Donc ça fait partie des matières les plus polluantes autour des aéroports aujourd'hui.
1: Nous sommes quand même sur le site de Technolac 2. Nous avons l'aéroport en face de nous. On est là depuis à peu près 20 minutes. Et sur cet espace de 20-25 minutes, on a quand même vu atterrir et décoller au bas mot 5 avions, dont 2 jets privés. Et Christelle va nous expliquer quand même un peu la différence entre jet et les charters.
0: Oui, alors les charters, ils viennent, aujourd'hui, ils viennent uniquement de Grande-Bretagne et le samedi et dimanche. Ils viennent de mettre une nouvelle ligne, mais un seul horaire le jeudi. Mais disons qu'il y a une grosse concentration de charters. Donc les charters, c'est 180 personnes à peu près par avion. Les jets, c'est, ça peut être une personne ou, comme on disait tout à l'heure, oui, ça peut être une boîte de médicaments ou une valise qui se promène dans l'avion. Et là, c'est de l'aviation privée, en fait. Et par exemple, il y a une loi qui est sortie sur interdiction pour des vols de moins de 2h30 qui sont interdits en France, mais sauf pour l'aviation privée, sauf pour les jets. Donc en fait, eux, ils peuvent faire impunément Genève-Chambéry en 15 minutes ou 11 minutes, je ne sais plus. Mais ça se fait très régulièrement. Oui. Ensuite, pour le nombre de mouvements, alors un mouvement, c'est un décollage ou un atterrissage. C'est ça qu'on compte en mouvement. Donc aujourd'hui, il y a 280 mouvements d'avions d'affaires par semaine. Et ça se concentre à 117 en comptant les charters le samedi, quoi. Donc aujourd'hui, l'aéroport, tel qu'il est configuré, il ne peut pas accepter plus de 5 à 6 arrivées par heure. Mais bon, justement, Vinci va dire « Oh, on est limité à 4 ou 5 arrivées par heure, on ne sait pas faire plus. » Mais en fait, il y en a qui décollent pour l'instant, il y en a qui tournent. Donc en fait, quand on a vu sur l'aéroport, mais même moi chez moi, je n'ai pas vu sur l'aéroport, mais j'entends tous les mouvements. Et en fait, ça fait des mouvements en permanence. Aujourd'hui, on a de la chance. En fait, c'est juste le début de la saison, donc on n'est pas encore au max du nombre de vols. Et on n'a pas le vent du nord qui fait qu'en plus, quand il y a du vent du nord, les avions vont atterrir par le sud. Et donc, en fait, comme c'est un site qui est particulièrement dangereux avec les massifs de montagne, ils sont obligés d'arriver quand même au-dessus du lac, par le nord, et de faire une rotation, donc ils tournent autour du bassin chambérien. Et là, ça fait vraiment beaucoup de mouvements, quoi.
2: Tout à l'heure, on était à Albertville, on a vu beaucoup d'hélicos. Là, j'en vois un petit peu moins. Comment ça se passe au niveau hélicoptère sur cet aéroport ?
0: Oui, alors Albertville, je pense qu'ils battent tous les records. Et j'ai pas envie de battre leurs records sur Albertville. Non, les hélicos, c'est sûr qu'on en a un peu moins. Après, on a aucun chiffre. On a demandé en CCE, la DGAC, donc la police de l'air, nous a dit qu'ils n'étaient pas dans l'obligation de nous fournir des données sur les hélicoptères. Et en fait, pour que nous, on le comptabilise sur les applications qu'on trouve, Flight Radar par exemple ou Flight Aware, on peut trouver que les aéronefs qui mettent leur transpondeur, donc en fait leur GPS. Avec ça, on peut les tracer. Alors, en fait, comme ils ne sont pas dans l'obligation, ils ne le font pas. Et donc, les hélicoptères, pour nous aujourd'hui, c'est très très flou le nombre d'hélicoptères. Ce qu'on sait quand même, c'est qu'il y a du taxi d'hélicoptères. Sur les documents de l'aéroport, on voit des places de parking qui sont marquées hélicoptères, donc ils en ont un certain nombre aujourd'hui, ils le cachent pas. Par contre, ce qu'ils nous disent, c'est qu'ils font pas d'activités de loisirs ou récréatives sur l'aéroport. L'autre jour, on a vu des trucs qui ressemblaient vachement à des exercices. C'était pas le SAMU, c'était un hélicoptère tout noir, tout ça. Donc on dirait quand même qu'il se passe des choses, mais ça c'est occulte. Ce qu'il faut savoir aussi, c'est qu'il y a une étude de Jean Varlet, qui est un géographe de l'Université Savoie-Mont-Blanc, qui a rédigé un rapport. Il dit que 99% des gens qui arrivent en jet vont à Courchevel. Et principalement, ils y vont après, soit avec des petits jets privés, soit des taxis de luxe, soit des hélicoptères. Alors il y a un truc, parce que là on a vu l'avion qui se posait là, qui s'appelait Jet 2, et puis c'était marqué au-dessus, j'ai plus le truc, mais je vois Package for Holiday. Donc ça, c'est intéressant, c'est qu'aujourd'hui, pour avoir un petit peu des données de coûts et de durée de transport, en fait, il faut aller sur les sites de vacanciers anglais et dire bah, « je vais aller faire du ski dans les Alpes ». Et là, ça donne, on peut cocher l'option, soit on y va en train, soit on y va en avion. Donc le site nous propose ces deux options. Voilà. Et après, c'est des packages. Les gens qui arrivent en charter, la plupart, ils arrivent avec un package déjà tout fait, tout le transport est compris. Et sur cet aéroport, comme il est spécifique, il y a du brouillard, il y a des avions qui n'arrivent pas à atterrir, ils tournent autour de la Chautagne pendant là. Ce matin, on en a vu, ils faisaient 10 tours sur la Chautagne. Après, ils vont se poser à Saint-Exupéry. À 2 heures, ils reviennent se poser ici. En fait, il y a énorme. Et puis, vous allez voir sur le site de Google, vous tapez l'aéroport et vous regardez les commentaires. Il y a énormément de voyageurs qui se plaignent du record de retard qu'a cet aéroport. Et finalement, on part de Londres en train. On arrive à Modane en 7h10. Alors, en fait, en porte-à-porte, le train est concurrentiel, en fait. Je parle pas en prix, j'en sais rien. J'ai pas regardé. Et malheureusement, je pense qu'en prix, voilà. Mais c'est possible.
2: Et c'est une volonté politique avant tout, les questions de prix. C'est une volonté politique.
1: Un hélicoptère, cher ami.
2: Un gros hélicoptère qui n'est pas le SAMU. Hein.
0: Hop. Voilà, donc là, aujourd'hui, là sur le site de Flightradar, tu vois, il n'existe pas cet hélicoptère.
2: Donc là, on a en direct un hélicoptère qui n'est pas déclaré sur le site de Flightradar et qui fait sans doute un transport privé, hein, sans doute là.
0: Là, en tout cas, il se pose sur l'aviation d'affaires. Donc en fait, c'est tout l'aviation d'affaires avec Pan-Européenne. Et le garage est financé, le hangar pour garer les jets la nuit, pour pas qu'ils prennent trop le froid. Il est financé par le département, c'est-à-dire par nous tous.
1: Christelle, donc comment on peut vous soutenir sur cette lutte que Antivol 73 engage par rapport à cet aéroport?
0: Justement, notre objectif, c'est pas d'être dans la bagarre, mais aujourd'hui, c'est dans le dialogue avec les élus, avec le département, justement, pour remettre un petit peu de cohérence entre l'aménagement du territoire et la présence de l'aéroport, en tout cas ses fonctions. Pour nous soutenir, aujourd'hui, vraiment, on a besoin d'adhésion. En fait, voilà, c'est une adhésion à 15 euros. On va essayer de voir pour avoir des adhésions à la carte, selon les moyens de tout le monde. Ce qui est important, c'est d'avoir un nombre de soutiens, plus que avoir de l'argent. Si un jour on a besoin d'argent, on fera un appel à financement. Et voilà, c'est pas le but. Le but, c'est juste de vivre. Et par contre, d'avoir le plus d'adhésions pour montrer aux élus qu'on n'est pas juste trois personnes qui juste râlons, quoi. Mais très rapidement, on a été quand même pris au sérieux par les services de l'État, donc il faut pas baisser la main. Et puis on a besoin de gens qui nous aident à... On n'est pas des geeks, donc si on trouve des gens à qui ça fait plaisir de tenir un site web, Facebook, ou voilà, faire de la com, un appui juridique, voilà. On a besoin de petites compétences comme ça qui sont essentiel dans ce type d'association. Voilà. Mais on est jeune, donc on a de l'espoir, on va trouver.
1: C'est vraiment super. Merci beaucoup, Christelle.
0: Oui, merci, au revoir.
2: Pour la dernière pause musicale de cette émission, nous avons choisi Jefferson Airplane.

0: Bien entendu, comme d'habitude, vous trouverez sur la page de l'émission Soyons d'attaque, sur le site web de Radio Toutoui, tous les liens vers les associations de nos intervenants. Eh bien, il est temps maintenant de terminer cette émission. Nous avons quand même, avec Philippe, appris pas mal de choses. Rappelons, pour ce qui concerne l'aéroport de Chambéry-Aix-les-Bains, que cet aéroport ne fonctionne que pour la saison d'hiver essentiellement, et donc uniquement pour amener des touristes vers les stations de ski. Concernant Albertville, le trafic des hélicoptères de montagne est très majoritairement destiné au transport de personnes, toujours pareil, vers les stations de ski. Rappelons que c'est la sécurité civile en montagne qui est chargée du sauvetage et ce ne sont en rien les hélicoptères qui sont parqués sur Albertville. Ces moyens de transport sont très bruyants et polluants et l'implantation en zone de montagne aggrave ces phénomènes.
1: Oui, en effet, car les pistes d'atterrissage sont plus courtes en montagne, ce qui génère plus de particules de pneus à l'atterrissage, particules qui contiennent des polluants éternels qu'on retrouve dans les eaux et les terres dans un périmètre très large autour de l'aéroport. En plus, les avions doivent souvent tourner en rond au-dessus des

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0: C'est moi, Jacques Chirac. 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
1: En fait, je cale toujours de manière aléatoire. 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Au moment où tu fais ça, pour moi, c'est toujours assez... Genre, ça va partir à un moment ou à un autre et je me cale et je suis prêt à partir. 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

0: puis d'un coup, grand ciel bleu, grand soleil. Et là, je me retourne et j'aperçois une araignée immense. Elle était grande comme le mât, hyper grande. Et là, elle me parle. Et je suis fascinée par cette araignée. Je vois ses yeux, elle me regarde. Elle est hyper autoritaire et là, elle me dit...
1: Dois trouver une écharpe rouge. C'est ta mission. Il faut que tu trouves une écharpe rouge.
0: Et après, je sais plus du tout ce qui se passe. Et juste, je me réveille avec cette araignée dans la tête. Et cette mission d'aller chercher une écharpe rouge.

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0: 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Je suis pas un voleur. 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
1: Je suis tout ouïe pour

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0: Ok, combien on est là? 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
1: Allez, chaud, chaud, chaud, chaud.
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La bouffe rapide pour tous? Pas toujours très digeste tout ça.

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Les lampadaires ne portent pas de pendu, mais la lune est éclatante. Je suis plein de félins dans l'angoisse environnante. Je rôde dans l'air. Tout espoir à inventer chaque jour est de marbre dans la nuit. J'en fais des maquettes, des plans, planètes, constructions, assemblages d'une inventivité festive, des futurs de fêtes foraines dans le vent à l'envers. Oh, la belle dans la bête, elle est ma création, par romantisme, handicap, violence. Oh, la beauté, l'espoir du beau au creux de la haine, violence ethnique, sociale, religieuse, mon œuvre. L'étendard étendu droit contre l'horizon, oh espoir, nous sommes au Moyen-Âge. La terre est une terre de goulag, dans tous les sens, à tout extrême. L'abondance, béante, castrante, avide, vide. Et le manque, à pleines dents, épanoui dans l'horreur. La pauvreté jubilatoire, à en bouffer ses enfants.

La Terre est un goulag et nous sommes nos propres capots. Ô espoir, le bleu en retard. Faites la fête! Le bonheur dans le noir, ô alcool, drogue et autres féeries. Cris de joie dans les cimetières, rire d'amour sous les vautours. Ô joie dans le soir sorcier, prendre la mort par le bon bout. Et l'amour, la crème, le désir à la baguette. Oh, les corps étreints dans le soir, la poudre en envol, les yeux, la mémoire, la poignée de ciel face au sel, la beauté attrapée, atteinte, étreinte, éteinte. Oh, les cœurs dans le cendrier. Dans le bleu en retard, le gris de la guerre, la cendre au combat, l'amour à bout de bras, la tradition. Oh, les maquettes, les recettes, les usages, les codes à préserver. Le langage face au ciel, le ciel plié en Dieu. Mon Dieu, mon Dieu, le mien. Ô espoir, le désir, le pouvoir. Posséder à qui l'on appartient. Être l'esclave qui sait, le capot. Souceur de déité et créateur de la méthode. Responsable initiatique, charmant chaman. Gardien dans ton cul de la tradition.

C'est à l'aurore qu'est sublime l'horreur du monde. C'est à l'aurore que trousse le diable, à l'heure de la renaissance. Oh la fécondité, oh la baise dans le soleil, la rosée, les senteurs arrosées dans la claque matinale, les cris de joie dans la douleur renouvelée, les pas pressés et la lumière oblique. Quel élan sarcastique grise l'air en beauté. Les oiseaux crient colorés dans le ciel renaissant, et l'ouvrier se brosse les dents avec un air tragique. Le monde est magique.

0: la chaîne, l'amour chevalier du quotidien rampant, l'écrasement de la fugue nocturne, la salve dans le ventre mutin, haut le matin, des courages dressés vers le ciel, comme autant d'insolence d'humilier, d'élan candide, des transes de mortification romantique, érotique, des suicides pleins de vie. Oh l'orgie de frustration, oh le festin quotidien, le jour à la cuillère, il faut se le creuser. Oh l'enthousiasme contre le mur, la lutte éperdue, la guerre en soi, hors soi, la guerre saine après la guerre sainte, le combat amoral dans la beauté, le massacre jouissif de la vie, pour la survie. Oh la survie, sur la vie, l'élan vers l'idéal atteint, l'idéal par le pragmatisme, voilà l'idéaliste. Voilà l'idéaliste, le survivant. Le monde est magique.
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1: Si pour vous aussi, le coiffeur est une source d'angoisse, chaque coup de ciseau vous stresse, chaque sabot de tondeuse vous laisse perplexe, sueur sur le front lorsque le coiffeur vous attrape par le mulet, pas de panique, j'ai ce qu'il vous faut. Le single de Cocotte saura vous rassurer. Cocotte, c'est juste un duo d'artistes grenoblois multi-instrumentistes, deux énormes génies. Tout de suite, voici donc leur dernier single, Coupe, coupe, let's get.

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1: Elle a une voix puissante, un timbre feutré et chante de magnifiques chansons soul R&B en anglais. Je vous présente Navi. Chanteuse, compositrice, interprète suisse, peut-être la plus belle voix soul actuelle du pays, née à Lausanne de parents originaires du Burundi. Le premier EP de Navi, Blue, sorti en 2020 ainsi que le suivant In Good Company, met en lumière un style personnel et unique qui mélange donc R&B soul et influence jazz. Le dernier EP de Navi, No Promises, dévoile lui un nouveau chapitre musical qui explore la fragilité et l'émancipation de la chanteuse. Et puis tout récemment, en 2026, elle propose un magnifique titre sorti en single, Give You My Love, une classique chanson d'amour désespérée comme on les aime, magnifiquement écrit avec des mélodies qui nous font fondre le cœur. Elle fait ça très bien, Navi, ça s'écrit N-N-A-V-Y si vous souhaitez aller découvrir ça plus en détail, mais tout de suite, on écoute donc Give You My Love sur Radio Grésivaudan de Navi.

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Voilà pourquoi ce que tu écouteras sur ce disque est antérieur à 1999. Oui, le crew était mort. 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

0: Vous aurez rien contre les cauchemars?
1: Les cauchemars?
0: Ah, en ce moment, je fais toujours le même rêve. Je nage dans la Seine, tout d'un coup, j'avale un rat. Alors, j'étouffe et puis je coule. Et en bas, il y a des huîtres, elles m'attrapent les chevilles. Alors, je vomis le rat sur les huîtres, le rat, il attaque les huîtres, je remonte à la surface, je prends une péniche dans la tête et là, je me réveille.

0: Alors aujourd'hui, nous recevons deux invités exceptionnels, deux artistes qui font un featuring ensemble et c'est super. Il s'agit de Squack et Mathieu Brochet.
1: Non, non.
0: Alors, comment ça va les gars?
1: On s'appelle Qual et Mathieu Brochet.
0: Ah, super. Alors, Mathieu et Squall, ce soir, vous avez un message à faire passer.
2: Poussez pas.

0: il a l'air addict. Alors tu commences à y croire et puis soudain c'est le verdict.
1: J'aime pas, hein. Non, non, des gars comme toi en plus, on voit des tas. Alors sérieux, soit t'es son, travaille ta voix et dans 2-3 on verra.

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0: Vas-y, ça se passe pas mal. Ouais. Ouais. On a des conseils, on a des gens qui sont.
1: Ah,
0: ça avance.
2: Bon, bah, as-tu trouvé un métier? C'est dans un vrai boulot, un petit boulot.
3: Ah,
2: moi, je dis ça, c'est pour toi. Hein.
3: C'est vrai, ça a le côté un peu anard, un peu urbaine, c'est bien, mais oui, t'as plus 15 ans.
2: Ouais, bah, non.
1: Ah, non. Mais ça va, là, laissez-le, là. C'est beau de faire ce qu'on aime.
2: Oui,
1: mais qui c'est chante-nous une chanson. Montre-nous ce que c'est.
3: On peut même plus rien lui demander.
1: Oh.
3: Alors ça y est, monsieur, il a fait un disque. Monsieur, il fait sa star.
0: Non, mais c'est pas ça, c'est pas ça.
4: Oui, bah en attendant, il y en a qui s'amusent là. Oh. Mais c'est qui paye? C'est nous. En train de nous faire chier avec les autres.
2: Non, fais peur, Jean-Jacques, t'es tout rouge, je me conseille.
3: N'empêche, il fait sa star.

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0: Eh, demain, on fait quoi?
1: Bah comme aujourd'hui.
0: Oui, mais aujourd'hui, on a rien fait.
1: Bah oui,
0: mais on a fait comme hier.

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2: Assez.

0: Moi, je dis qu'on peut mentir à son chien, par exemple, comme on l'adore, tu vois. Au lieu de dire « monte dans la voiture, on va chez le vétérinaire », ben on fait genre « juste monte dans la voiture » et c'est pas un mensonge, mais on le préserve un peu. C'est pas vraiment un mensonge non plus.
1: Je pense qu'on a le droit de mentir à tout le monde, en fait. Pas que ce soit si grave de pas vouloir faire souffrir quelqu'un ou de pas être toujours dans une honnêteté inflexible. Par contre, je pense que la seule personne avec qui on doit être dans la vérité crue et avec qui il ne faut pas arrondir les angles, c'est soi-même. Parce qu'il n'y a rien de pire que le déni.

0: mentir à tout le monde à condition qu'on assume le fait qu'on ait menti après. Mais il n'y a pas de gens qui ont plus le droit de ne pas avoir de mensonges que d'autres.
1: Il faut juste savoir tenir son mensonge et surtout ne pas se faire rôder. Voilà. Et surtout mentir à sa mère, quoi. Parce que quand on a 16 ans, c'est la base.
2: Moi, je pense qu'on peut mentir à tout le monde, sauf aux gens dont t'es le plus proche. Parce que je pense que justement, ce qui fait une relation profonde et forte, c'est l'honnêteté.
3: On a le droit de mentir à des inconnus. Non, j'ai pas de numéro de téléphone. Oui, j'ai un mec, j'ai une meuf. On a le droit de mentir aux flics. On a le droit de mentir aux gens qui nous ont menti. C'est. Si tu m'as menti, je peux te mentir.
4: On peut mentir à tout le monde, en fait, par omission.
5: Du coup, moi, je suis pas pour mentir à des personnes importantes pour protéger quelqu'un, parce qu'au final, on aura toujours ça sur la conscience. Et voilà. Faut pas mentir à ses amis, parce qu'au final, la vérité, elle se sait toujours. Et il vaut mieux une vérité qui blesse plutôt que de mentir. Et après, sur l'ordre familial, je suis un peu indécise.
6: Si on ment aux autres, il faut savoir pourquoi on ment. Si c'est pour maintenir une harmonie chez l'autre, alors le mensonge peut être légitime, je pense.
7: On peut mentir à ses hiérarchies quand ils sont incompétents.

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0: Oh là là, c'est quoi ce truc? C'est encore du raillé. Un truc de hippie, putain, fait chier, merde.
1: Eh, y'a pas de djembé, j'espère.
0: Oh, j'espère aussi, morceau sans djembé, morceau sans casse-couille.

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0: Enfin sur remasterisé. Oubliez vos cheveux blancs ou changez de couleur.
1: Méfiez-vous de ce qui est acheté aujourd'hui et jetable demain. 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
2: Ah bah ça j'aime bien, c'est très simple. Voilà, c'est très simple et c'est très bon. Le truc,
3: Mais l'année dernière, on a hésité à pas manger.
4: N'achetez pas aujourd'hui ce que vous jetterez demain. Notre planète ne peut pas se permettre tout ce gaspillage.
5: Ambiance. 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